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0: Il est 3 heures.
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0: Il est 4 heures.
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0: Les 5 heures.
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0: Il est 6 heures.
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0: Il est 7h. Il est 7h.
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2: Bonjour, une personne est morte et deux autres ont été blessés dans une fusillade hier vers 19h30 dans le quartier Port-Boyer à Nantes. La victime tuée par balle est un mineur. Laurent Nouniez se rend ce matin à Nantes, fin avril, dans le même quartier de Port-Boyer. Un jeune homme avait été tué et un autre gravement blessé par balle dans des violences potentiellement liées au narcotrafic. Le ministre de la Justice, Gérald Darmanin, s'est rendu hier à Caen, dans le Calvados, pour rendre hommage à l'ensemble des agents pénitentiaires tués et blessés dans l'exercice de leur mission. Cette visite était organisée 2 ans jour pour jour après l'attaque meurtrière du péage d'Incarville, lors de laquelle 2 agents avaient été tués et 3 autres blessés. Un navire de la marine française a saisi près de 3 tonnes 4 de cocaïne sur un navire de pêche naviguant sans pavillon en Atlantique. 7 personnes suspectées d'être des trafiquants ont été placées en garde à vue à Fort-de-France, en Martinique. C'est ce qu'a annoncé la ministre des Armées, Catherine Vautrin. 2 nouvelles plaintes ont été déposées contre Patrick Bruel pour agression sexuelle et tentative de viol. Ces 2 femmes avaient déjà porté plainte en 2019, mais les procédures avaient été classées sans suite en décembre 2020 par le parquet de Nanterre. Au total, près de 30 femmes ont accusé le chanteur de violences sexuelles entre 1992 et 2019. Ce dernier conteste les faits. Un ancien directeur du sport scolaire de Haute-Saône a été mis en examen et placé en détention provisoire après avoir été piégé par un homme se présentant comme un chasseur de pédocriminels qui s'est aidé de l'IA. Celui-ci avait modifié son visage pour laisser apparaître celui d'une adolescente. Sa voix avait également été modifiée. C'est la fin de ce flash. Une très bonne journée à notre écoute.
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4: Vendredi 15 mai, bonjour. Denis, heureux de vous réveiller pour les courageux qui travaillent en ce vendredi entre le jeudi férié et le week-end. Pour tous ceux qui font le pont et qui sont déjà réveillés, eh bien profitez-en bien. Nous allons évoquer toutes nos petites choses habituelles comme tous les vendredis matins. Et puis on va commencer après un peu de musique par jeter un œil au lever et coucher du soleil sur la France.
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1: Bonjour football, le sélectionneur de l'équipe de France Didier Deschamps a dévoilé hier sa liste des joueurs retenus pour disputer la Coupe du Monde 2026. Elle comporte notamment 8 joueurs de Ligue 1 avec un gros contingent du PSG, Lucas Hernandez, Warren Zaïre-Emery, Ousmane Dembélé, Désiré Doué, Bradley Barcola, il faut ajouter Magnès Akliouche, Brice Samba et Robin Risser, Chevalier et Camavinga ont été écartés. La Fédération française de rugby a fait son choix durant cette année 2026. Le 15 de France va découvrir une nouvelle compétition mettant en prise les meilleures nations des deux hémisphères, le championnat des nations. Les joueurs de Fabien Galthié débuteront leur parcours aux antipodes avec des rencontres face à la Nouvelle-Zélande, l'Australie puis le Japon au début du mois de juillet. Une deuxième phase aura lieu à l'automne en lieu et place de la traditionnelle tournée et verra les doubles vainqueurs du tournoi destination évoluer à 3 reprises devant leur public. À cette fin, la FFR a dévoilé hier les noms des stades qui seront mis à contribution pour accueillir ces 3 rencontres. Les Bleus débuteront face aux Fidji le 7 novembre sur la pelouse du Groupama Stadium de Lyon. Une semaine plus tard, Antoine Dupont et ses coéquipiers retrouveront la pelouse du Stade de France pour défier l'Afrique du Sud dans une revanche du quart de finale de la dernière Coupe du Monde disputée au même endroit en 2023. L'enceinte sera également le théâtre de la dernière sortie des Bleus à l'occasion de cette deuxième phase du championnat des nations le 21 novembre face à l'Argentine. Dès lors, le 15 de France prendra la direction de Twickenham pour y disputer une dernière rencontre dont l'affiche dépendra de sa place au classement des nations de l'hémisphère nord. Tennis, l'Espagnol Martin Landalus, repêché en dernière minute pour le Masters 1000 de Rome après sa défaite en qualification, a été stoppé en quart de finale 1-6, 6-4, 7-5 par le Russe Daniil Medvedev. Le 94e au classement ATP tentait de devenir le premier lucky loser à atteindre le dernier carré du Masters 1000 italien depuis le français Lucas Pouille en 2016. Cyclisme, la 6e étape du Giro hier était destinée aux sprinteurs. Le final dans les rues de Naples a accouché d'une surprise, c'est Davide Ballerini qui s'est finalement imposé au pied du Vésuve. Paul Magnier termine 3e. C'est la fin de ce Flash Sport, une très bonne journée à toutes et à tous.
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4: Et ça se rééquilibre un peu entre l'Est et l'Ouest, plus 2 minutes seulement pour la durée du jour sur l'Alsace. Le soleil se lève à Strasbourg à 5h46 et se couche à 21h04, soit 15h18. 15h17 seulement pour la Bretagne, mais qui gagne, elle, 3 minutes par rapport à hier. Le soleil se lève à Brest à 6h35 et se couche à 21h52. Et je vous rappelle que c'est ce soir l'avant-dernière nuit en dernier croissant de lune. Allez, un petit peu de musique et puis on va parler d'un 15 mai et on va parler d'aviation.
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2: La météo pour ce vendredi 15 mai, des averses concernent l'ensemble du pays avec des maximales qui tourneront autour de 15 degrés. Voyons d'abord les températures de ce vendredi matin. 5 degrés sur Lille, 6 à Paris et Strasbourg, 7 degrés pour Lyon et Cherbourg, 8 à Brest, 9 degrés pour Toulouse, 10 à Bordeaux, 12 degrés à Biarritz et Nice, 12 degrés également pour Perpignan et 14 à Bastia. Et pour ce vendredi après-midi, entre 12 et 13 degrés sur une moitié nord, il fera 12 en Alsace et sur les Hauts-de-France, 13 en région parisienne et sur la Normandie ainsi que sur la Bretagne. Dans la moitié sud, entre 12 et 18 degrés, 12 dans la vallée du Rhône et sur l'Occitanie, 14 sur la Nouvelle-Aquitaine, 17 sur la Corse et entre 15 et 18 degrés sur la Côte d'Azur et sur le Golfe du Lion.
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4: Ça s'est passé un...
5: Un 15 mai 1930, une pionnière entre dans l'histoire de l'aviation. L'américaine Helen Church devient la première hôtesse de l'air connue. Infirmière de formation, elle propose à une compagnie aérienne d'embarquer des femmes à bord pour rassurer les passagers à une époque où voler reste une aventure. Elle participe ainsi au premier vol commercial avec équipage féminin, ouvrant la voie à un métier aujourd'hui incontournable dans le transport aérien. Une initiative audacieuse qui va changer durablement l'expérience des passagers. PNC aux portes.

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1: Bonjour, aujourd'hui 15 mai, 135e jour de l'année, nous fêtons les Denise. C'est aussi la journée internationale des familles et la journée internationale de l'objection de conscience. C'est le 15 mai 1920 que naissait Michel Audiard, décédé en juillet 1985, et en 1938, naissance de Mireille Darc, qui nous a quittés en août 2017. Joyeux anniversaire à Mike Oldfield, né le 15 mai 1953, à David Charvet, né en 1972, au footballeur Patrice Evra, né en 1981, à la chanteuse et comédienne, interprète de Libéré, Délivré, Anaïs Delva, né en 1986, au tennisman Andy Murray, né en 1987, et au footballeur Ousmane Dembélé, né le 15 mai 1997. C'est aussi le 15 mai 1982 que disparaissait Joelle Morgensen, la chanteuse du groupe Il était une fois, née en février 1953. En 2014, disparition de l'ancien premier ministre belge Jean-Luc Dehaene, né en août 1940. Et le 15 mai 2022, disparition de Robert Cogoi, qui avait représenté la Belgique à l'Eurovision en 1964 avec Près de ma rivière. Il avait 82 ans. Le 15 mai 1889, la Tour Eiffel ouvre au public. En 1960, le club de foot de Monaco gagne sa première Coupe de France face à Saint-Étienne. En 1930, un nouveau métier est né, Helen Church est la première hôtesse de l'air. En 1964, Richard Burton épouse Elizabeth Taylor au Ritz-Carlton de Montréal. En 1991, Edith Cresson est nommée Premier ministre. Elle sera la première femme nommée à ce poste en France. Enfin, le 15 mai 2024, suite à de violentes émeutes en Nouvelle-Calédonie, l'état d'urgence est décrété dans l'archipel. Le dicton du jour, à la Sainte-Denise, le froid n'en fait plus à sa guise. Demain, vous penserez à fêter les honorés.
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3: Et voici l'horoscope de ce vendredi, nous sommes le 15 mai, nous fêtons les Denises, les Béliers. Un nouveau cap, une équipe motivée ou des méthodes innovantes, vous pourriez être à un tournant de votre carrière. Taureau, des rentrées d'argent, des avantages sont possibles. Les Gémeaux, privilégiez les relations amicales. Cancer, les résultats de vos efforts sont payants. Les Lions, c'est le bon moment pour réfléchir à la manière dont vous pourriez améliorer votre vie professionnelle. Vierge, vous ne donnerez pas la priorité à votre cœur. Balance, financièrement, vous êtes véritablement à l'aise. Les Scorpions, attention pour les natifs en couple à ne pas dépasser les bornes. Sagittaire, charmante journée en perspective. Capricorne, veillez à respecter votre budget. Les Verseaux, vous avez des envies de contact, d'échange, quitte à délaisser quelque temps votre moitié. Enfin les Poissons, vous pourriez tomber dans une petite déprime que seule une bonne sortie entre amis parviendra à effacer. Bonne journée et à demain.
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1: Et aujourd'hui, 15 mai, nous fêtons les Denises, un prénom d'origine grecque signifiant consacré à Dionysos, le dieu du vin et de la fête. Côté caractère, les Denises sont souvent décrites comme des personnes chaleureuses, dynamiques, avec un vrai sens du partage. On peut citer côté Denise célèbre, Denise Fabre bien sûr, figure emblématique de la télévision française, avec son rire inoubliable et ses jumelles qui ont effrayé la chronique à leur naissance. Alors bonne fête à toutes les Denises. Ah, pour le masculin Denis, je vous rappelle que là par contre, c'est le 9 octobre.
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0: Il est 8h.
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2: Bonjour, une personne est morte et deux autres ont été blessés dans une fusillade hier vers 19h30 dans le quartier Port-Boyer à Nantes. La victime tuée par balle est un mineur. Laurent Nouniez se rend ce matin à Nantes, fin avril, dans le même quartier de Port-Boyer. Un jeune homme avait été tué et un autre gravement blessé par balle dans des violences potentiellement liées au narcotrafic. Le ministre de la Justice, Gérald Darmanin, s'est rendu hier à Caen, dans le Calvados, pour rendre hommage à l'ensemble des agents pénitentiaires tués et blessés dans l'exercice de leur mission. Cette visite était organisée 2 ans jour pour jour après l'attaque meurtrière du péage d'Incarville, lors de laquelle 2 agents avaient été tués et 3 autres blessés. Un navire de la marine française a saisi près de 3 tonnes 4 de cocaïne sur un navire de pêche naviguant sans pavillon en Atlantique. 7 personnes suspectées d'être des trafiquants ont été placées en garde à vue à Fort-de-France, en Martinique. C'est ce qu'a annoncé la ministre des Armées, Catherine Vautrin. 2 nouvelles plaintes ont été déposées contre Patrick Bruel pour agression sexuelle et tentative de viol. Ces 2 femmes avaient déjà porté plainte en 2019, mais les procédures avaient été classées sans suite en décembre 2020 par le parquet de Nanterre. Au total, près de 30 femmes ont accusé le chanteur de violences sexuelles entre 1992 et 2019. Ce dernier conteste les faits. Un ancien directeur du sport scolaire de Haute-Saône a été mis en examen et placé en détention provisoire après avoir été piégé par un homme se présentant comme un chasseur de pédocriminels qui s'est aidé de l'IA. Celui-ci avait modifié son visage pour laisser apparaître celui d'une adolescente. Sa voix avait également été modifiée. C'est la fin de ce flash. Une très bonne journée à notre écoute.
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5: Et elle est un petit peu gourmande, notre info insolite aujourd'hui. Elle nous emmène dans le Tarn, où un restaurateur d'une chaîne de spécialités italiennes a eu une idée aussi surprenante que généreuse. Pour sauver son établissement, il a décidé d'offrir le repas à tous les clients, les jours tirés au sort. Le principe est simple. Pendant 2 services de ce mois de mai, les additions seront totalement offertes, mais sans prévenir à l'avance. Les dates ont été tirées au sort en présence d'un huissier, et les clients ne découvrent la surprise qu'au moment de payer. Une opération baptisée « Addition fantôme » lancée pour relancer la fréquentation d'un restaurant en difficulté. Une idée originale qui mise sur la surprise, la générosité et le bouche à oreille. Et j'espère faire passer cela un petit peu dans vos oreilles, surtout si vous nous écoutez du côté d'Albi. Allez, dans quelques minutes, pas d'école aujourd'hui, mais une petite astuce avec une météo annoncée comme un peu capricieuse encore.
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1: Et oui, il n'y a pas d'école aujourd'hui. Cette journée est inscrite au calendrier des vacances scolaires. La météo s'annonce encore un peu capricieuse, alors qu'il va falloir s'occuper des enfants ou petits-enfants. Alors si vous organisiez un défi maison en famille, le principe est simple. Chacun propose une activité courte. Jeux de société, cuisine, quiz, musique, et on enchaîne les défis tout au long de la journée. Les plus jeunes s'amusent, les plus grands participent, et tout le monde partage un vrai moment ensemble. Vous pouvez même prévoir un petit prix symbolique à la fin, avec remise et tout, hein, et les bisous et les bouquets de fleurs, enfin bref, voilà, vous nous la faites un petit peu comme vous le voulez. En tout cas, passez un très très bon vendredi à l'écoute de votre radio. Nous, il nous reste encore deux petits rendez-vous, les journées mondiales, c'est dans quelques minutes après notre pause musicale.

particulier avec le point sonore des Lilas. Le poète s'est fait provocateur à la fin des années 70 en devenant Gainsbourg et en se créant un personnage auquel il finit par succomber. Et puis le 9 novembre, Yves Montand nous a brutalement quittés à son tour. Devenu à l'aube des années 50, l'un des chanteurs les plus célèbres de sa génération. Il a triomphé sur toutes les scènes du monde, il a aussi connu la gloire en multipliant à l'écran les rôles les plus divers. Citoyen engagé, dénonciateur, après 1968, d'un communisme qu'il avait longtemps défendu, il a tourné avec Costa Gavras Z, un film sur la dictature en Grèce, puis L'aveu, sur les procès staliniens. Marié en 1951 avec Simone Signoret, la disparition de Gainsbourg et Montand en 1991. Et dans la playlist de 1991, on écoute Vincent Lagaffe avec La Zoubida, un single simple resté durant 11 semaines à la première place du top 50 de juillet à octobre 91, qui a été vendu à plus de 625 000 exemplaires, recevant ainsi un disque de platine. La Zoubida, Vincent Lagaffe.

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2: Bonjour à tous, dans l'actualité cinéma du jour, on parle de la sortie du film Le Vertige dans les salles de cinéma à partir du 10 juin prochain. Nouvelle comédie à découvrir, signée Quentin Dupieux, avec notamment Jonathan Cohen, Alain Chabat et Anaïs Demoutier. Jacques se rend chez son ami Bruno pour lui annoncer une nouvelle importante. L'humanité tout entière vit dans une simulation. Le film Le Vertige, nouvelle comédie à découvrir au cinéma. Ça se passera à partir du 10 juin prochain. On se retrouve très vite avec d'autres films à découvrir.
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5: Après quelques jours sans, il y a deux journées mondiales pour ce 15 mai. Tout d'abord, la journée internationale des objecteurs de conscience, qui rappelle le droit, dans certains pays, de refuser de porter les armes pour des raisons personnelles ou philosophiques. Mais c'est surtout la journée internationale des familles, reconnue par l'Organisation des Nations Unies. Une journée qui met à l'honneur tous ces moments simples, partagés ensemble, petits et grands, parents, grands-parents ou enfants. Et justement, avec ce vendredi sans école et une météo un peu grise, on vient d'en parler, c'est peut-être l'occasion idéale de se retrouver à la maison et de profiter de ces instants en famille, jeux, cuisine, discussion, peu importe l'activité, l'essentiel est d'être ensemble. Parce qu'au fond, les plus beaux souvenirs se fabriquent souvent à la maison.
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2: Voici ma sélection télé pour ce vendredi 15 mai avec ce soir sur TF1 The Voice, les performances présentées par Nikos Aliagas après les battles, place à l'épreuve la plus personnelle depuis la création du télécrochet, les performances donc. Vendredi tout est permis avec Arthur, c'est à 23h40. Sur France 2, Capitaine Marlowe avec Corinne Maziero et la participation de Patrick Timsit. Sur France 3, un documentaire, 70 ans d'Eurovision, la grande histoire du concours. Sur M6, Pékin Express, au Royaume des Dragons, présenté par Stéphane Bern. Vous retrouverez sur TFX ce soir La Boom 2 avec Sophie Marceau et Pierre Cosso. Sur Gulli, Les Blagues de Toto avec Guillaume de Tonquédec. Sur ses stars, Lady Camping et Les Plus Incroyables de France, documentaire de Guillaume Janton. Sur Sister, Hawaï 5-0. Sur RMC Story, Le Big Deal, spécial camping présenté par Vincent Lagaffe. Enfin sur RMC Life, Beauval, au plus près des animaux, série documentaire avec des naissances exceptionnelles. Ce soir, bon zapping.
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5: Et elle est signée aujourd'hui de Christopher Lash, un historien et critique social américain. La famille est un refuge dans un monde sans cœur. Eh bien, j'espère vous apporter un petit peu de cœur, que ce soit du cœur à l'ouvrage ou du cœur à l'amour de cette journée et de vos proches. Pensez que le week-end arrive et que demain, samedi 16 mai, vous fêterez les honorés. Et on va honorer tous les boulangers puisque c'est leur saint patron. Dimanche, ce sera la Saint-Pascal. Quant aux journées mondiales, demain, samedi 16, journée internationale de la lumière et journée mondiale du vivons ensemble. Dimanche 17 mai, donc ça sera la journée mondiale des télécommunications et de la société de l'information. J'espère donc déjà vous avoir bien informé de tout cela et je vous souhaite un très très bon week-end. Je vous donne rendez-vous lundi pour une nouvelle semaine de réveil au son du grille-pain. Au revoir.
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0: Il est 9h.
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0: Il est 10 heures.
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0: Il est 11h.
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2: C'est depuis 28 ans. Un thème d'actualité sur lequel les chroniqueurs histoire, juridique, bien-être, musique, culture pop collent le plus possible. Aujourd'hui, nous parlerons du Big Bang.
4: Station!
2: De Big Bang
5: tout court.
2: De Big Bang. Du Big Bang.
4: Ah bah le Big Bang, excusez-moi, c'est l'émotion, ça nous crée.
2: Je dis, on parlera du Big Bang.
4: Du Big Bang, ça va, c'est au début déjà, au début de l'émission.
2: Petit Manu nous rappellera les origines de l'univers et quand le terme Big Bang est apparu.
4: Tout à fait, parce que est-ce que vous savez, on sait tous, ça peut varier. Et bien justement, je vais tout préciser, vous saurez tout. Eh ben, le jour vaut la chandelle. Bonjour à tous. Évidemment, sans oublier une personne en particulier.
2: L'univers a ses propres lois qui n'existent pas sur Terre. Marie-Christine nous les listera.
6: Eh oui, le Big Bang suit-il des règles? Oui, et il a ses propres lois.
2: Le Big Bang est-il une théorie définitive ou un modèle qui peut encore évoluer? Pour répondre à cette question, notamment, nous aurons Pierre Stefano Cora Sanity, chercheur CNRS à l'Observatoire de Paris au téléphone. Ponari nous éclairera sur le lien entre l'univers, notre énergie et notre bien-être.
7: Salut Didier, salut à tous. Et si l'histoire de l'univers était aussi d'une certaine manière la nôtre? Aujourd'hui, je vous propose de découvrir comment le Big Bang nous rappelle notre profonde connexion au cosmos et ce que cela peut nous apprendre sur notre bien-être.
2: Quelles sont les chansons qui évoquent le Big Bang? Kevin nous donnera les réponses dans son quiz.
8: Tout à fait, salut Didier, salut à toutes et à tous. Eh bien, pas facile hein, de trouver des chansons autour de Big Bang, mais le Big Bang, c'est quand même proche de l'univers, de l'espace. J'ai quand même trouvé quelques chansons, je vais vous les présenter tout à l'heure.
2: Eric nous proposera trois œuvres pop autour du Big Bang.
9: Salut Didier, salut à tous. Alors, j'aurais pu lancer un concours des dédicaces, puisque si, voilà, celles et ceux qui ont deviné d'où est tiré le slogan de l'émission, eh bien, je fais une photo dédicacée de moi-même. Hein.
2: Donc, d'accord.
9: Voilà.
2: Moi-même, je ne m'en rappelle plus.
4: Voilà. Alors, on n'y jamais une famille par soi, mais t'as tout à fait raison.
9: Alors, mais sinon, moi, dans ma chronique, je vais vous parler des œuvres d'art et de musique qui parlent de Big Bang. A tout de suite dans ma chronique.
4: Et puis, mesdames et messieurs, on peut l'applaudir, parce que là, il est très content. Il a donné ce titre depuis un certain temps. On en parle. Comment tu sens, mon cher Didier? Ça va? Tout va bien?
2: Très bien.
4: Bah voilà, tout va bien. On l'applaudit très fort. En plus du nom de l'émission, on en parle. On peut pas mieux faire. On t'applaudit très fort, Didier.
6: Didier.
4: Donc c'est un homme heureux. Et ben on va donner justement des bonnes explications à son émission, le Big Bang.
2: 13,8 milliards d'années, c'est l'âge de notre univers. Petit Manu nous raconte comment tout a commencé et d'où vient le mot Big Bang. Pas celui de l'émission,
4: ah bah non,
2: mais du Big Bang.
4: De l'histoire en général.
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4: J'ai mangé tous les ravotas. Non.
10: Tous les quoi?
4: Alors, d'où ça vient? Je veux tout vous raconter, ça commence. Mes chers auditeurs, il y a plus de 1,3 milliard d'années.
2: Non, 13,8.
4: 13,8 milliards d'années, il n'y a rien. Pas de planète, pas d'étoiles, pas d'espace, pas de temps, mais le vide n'existe pas. Et puis, le Big Bang est une fraction de seconde. Infini, quelque chose d'incroyable, petit, mais incroyable, chaud, se met à gonfler. Pas comme un ballon qui gonfle dans une pièce. Non, c'est la pièce espèce elle-même qui apparaît et qui grandit. Et en quelques minutes, les premiers atomes se forment pendant 380 000 dans l'univers. L'univers est comme...
0: 380 000
4: beaucoup
0: de temps, oui.
4: Un certain temps, un certain temps. L'univers est une soupe opaque et bouillante. Et puis, un jour, la lumière se libère. La première fois, l'univers devient transparent. Des milliards d'années passent, les atomes s'attirent, les groupes et forment des étoiles, des galaxies. Et finalement, une petite planète bleue avec des humains dessous se demande d'où ça vient. Ce que je trouve, vertigineux, c'est qu'on... vertigineux, c'est qu'on littéralement fait pousser des étoiles. Les atomes, mon corps, ont voyagé pendant des milliards d'années pour finir. D'où vient le Big Bang? Ah bah voilà, dans les années 1950.
0: Alors, vient le mot Big Bang.
4: D'où vient le mot Big Bang, à votre avis? Eh bien, ça vient...
0: Émission de radio.
4: Oui, tout à fait, l'émission, mais il y avait une explication. Dans les années 1950, deux visions de l'univers s'affrontent. D'un côté, le modèle d'un vieux qui a toujours existé, plus ou moins identifié à lui-même. De l'autre côté, des physiciens comme Georges Lemaître, prêtre ou scientifique belge, qui avance l'idée d'univers et commencé dans un extrêmement dense et chaud. Et c'est en 1949, à la BBC. BBC, ah bah excusez-moi, oh là là, pardon. L'astrophysicien britannique Fred Hoyle le critique, ce modèle est d'un début explosif. Il lâche son Big Bang. Vous croyez vraiment que tout est parti d'un grand boom, dit-il. Ironie cosmique, le surnom est resté. La confirmation, on arrive en 1965 avec la découverte du rayonnement fossile, un bruit de fond, micro-ondes, vertige, thermique de l'univers jeune, une sorte d'écho refroidi du tout premier âge cosmique. Et à partir de là, l'idée du Big Bang devient le domaine dominant. Voilà ce qu'il faut savoir. Peut-être que vous avez jamais su, je viens de vous donner des bonnes explications sur l'origine du mot Big Bang. Donc, ta super émission, Didier, tu vas être le plus heureux des hommes.
0: Merci petit Manu.
4: Je vous en prie avec grand plaisir.
0: Et Marie-Christine, comme chaque semaine, nous parle de législation. Quelles sont les lois de l'univers? Le Big Bang n'a rien d'un chaos sans règles. Dès ses premiers instants, l'univers obéissait déjà à ses propres lois, étranges mais précieuses, comme va nous le rappeler Marie-Christine.
5: Loi, réglementation, Marie-Christine vous dit tout.
4: Et puis, ce qu'il faut savoir, ce qu'il faut pas faire, oh là là, entre nos connaissances et la réalité.
11: Vous êtes-vous demandé quels codes garantissent la qualité et la sécurité de ces délits incontournables? Eh bien, accrochez-vous, car nous allons explorer ensemble les règles, la réglementation.
4: On écoute toujours Marie-Christine avec la plus grande attention. Oh là là, l'expérience de la vie, la maturité.
11: Big Bang a ses propres lois. La première, pas de son dans l'espace. Et oui, il n'y a que là où vous n'entendez pas petit Manu.
4: Ah bah oui, j'imagine.
0: Ah, bah, tu nous fais rêver.
4: Ah bon?
9: On sait où aller alors.
4: N'empêche, il y a une qui est rose, hein, Sophie. Et après, Thomas Pascal est dans l'espace actuellement.
0: Thomas Pascal.
4: Il y a une certaine Sophie qui a d'être plus heureuse, elle est dans l'espace actuellement.
11: C'est pas Sophie Pascal.
4: Ah non, mais c'est une autre personne.
0: C'est Pesquet, pas Pascal.
4: C'est vrai, je te remercie, il faut bien. Alors, il sera pas content.
11: Alors, dans l'univers très jeune, il n'y avait pas de vide. Il était rempli d'un plasma chaud, de protons et d'électrons. Ce plasma était traversé par de grandes ondes de pression, comparables à des ondes acoustiques. Puis, 388 000 ans après le Big Bang, les électrons et les protons se sont assemblés pour former des atomes. La lumière alors put circuler librement. Elle a gardé des traces de ses vibrations. Et c'est cette lumière qu'on observe aujourd'hui. Le plus fascinant, c'est que ces minuscules vibrations sont devenues des milliards d'années plus tard des galaxies. L'univers a commencé véritablement par des ondulations. Deuxième loi, l'image. Au tout début, l'univers était extrêmement uniforme, presque parfaitement lisse. Puis il y a eu l'inflation cosmique. En une fraction de seconde, l'espace s'est dilaté énormément. Il y a eu de petites variations qui sont devenues plus tard des galaxies. Au début, l'univers était donc presque identique dans toutes les directions. Aujourd'hui, on observe que plus une galaxie est loin, plus elle s'éloigne vite. C'est la loi de Hubble-Lemaître. La vitesse augmente avec la distance. Troisième loi, le poids, ou plutôt la masse énergie. Ton poids change selon la gravité autour de toi.
0: Oui.
11: Très loin de toute planète, la gravité serait minuscule. Votre poids serait donc presque de zéro.
0: Ah, ça m'intéresse.
4: Ah bon?
9: C'est vrai que ça donne envie à tout de suite. Ouais.
0: Comme ça, pas besoin de régime.
9: Je crois que on va demander à notre invité comment on va dans l'espace. Parce que je crois que c'est tout bien. Si on peut pas entendre petit Manu, si on peut perdre du poids,
0: c'est bien.
4: Mais moi j'apprends parce que c'est un peu étonnant.
11: Les cosmonautes, ils flottent.
4: Bah oui, c'est vrai parce que il n'y a pas
11: à si on les pesait, le poids ne serait pas le même. Alors, autour de la Terre, la gravité est encore de 90% de celle du sol. Donc, votre poids sera à peu près le même.
0: Oui.
11: Mais vous flotterez parce que vous serez en chute libre.
0: Ah oui, on est en chute libre, mais comme la Terre est courbée, en fait, on tombe jamais.
4: Exactement.
11: Voilà. Donc, c'est à peu près les lois que je peux vous énoncer ce jour-là. Après, il y en a d'autres que j'ignore.
0: Eh ben merci Marie-Christine.
4: Tu nous as appris des tas de choses, bravo.
0: Aux États-Unis, environ 51% des personnes interrogées disent douter que l'univers ait commencé par un Big Bang. Dans certaines études sociologiques, environ 68% des personnes favorables à la science acceptent l'idée que l'univers a commencé donc par un Big Bang, alors que cette proportion tombe à quelques pourcents dans des groupes très religieux. Le Big Bang est-il une théorie définitive ou un modèle qui peut encore évoluer ? Pour répondre à cette question, notamment, nous avons Pierre Stefano Corasaniti, chercheur CNRS à l'Observatoire de Paris au téléphone. Bonjour.
12: Bonjour.
0: Et que sait-on encore mal ou pas du tout sur le Big Bang ?
12: Alors avant tout, qu'est-ce que c'est le Big Bang? Avant tout, c'est une théorie qu'on a appelée théorie du Big Bang.
0: Oui.
12: C'est un nom qui a été donné par ceux qui n'étaient pas d'accord avec la théorie. Donc Big Bang, c'était pour dénigrer la théorie. En fait, le nom originaire qui a été donné par Georges Lemaître. Et en fait, c'est une théorie qui essaie d'expliquer pourquoi l'univers est en expansion. Et en fait, dans le cadre de cette théorie, il s'avère que comme il y a une expansion aujourd'hui, ça veut dire que cette expansion a commencé par le passé.
0: Oui.
12: Et c'est une sorte de commencement. Et donc, c'est un commencement, c'est les temps zéro. Ils ont pensé, c'est un Big Bang, c'est une explosion. Et en fait, il n'y a aucune explosion.
0: Oui.
12: C'est juste que l'espace-temps est en train de se dilater et les volumes de l'espace continuent à grandir depuis ce moment initial. Alors, qu'est-ce qu'on sait de cet instant initial? En fait, on sait très peu. Mais la théorie, malgré ça, apporte un cadre physico-mathématique dans lequel est possible de formuler des questions concernant la nature de l'univers. Certainement, après cet instant initial, qui en tout cas, c'est difficile à sonder, à étudier, parce que ça demande la connaissance du comportement de la réalité générale dans un régime où les phénomènes quantiques sont pris en compte, et ça, on n'y est encore pas arrivé. Par contre, la théorie permet de faire des prédictions et des tests qui ont été tout vérifiés pendant les dernières 50-60 ans de recherche. Et c'est vraiment dans les dernières 30 ans que les recherches se sont accélérées grâce à plusieurs études faites sur l'image la plus lointaine qu'on peut percevoir de l'univers.
0: Mais l'univers, il s'étend dans quelque chose ou après l'univers, il n'y a rien et c'est l'espace qui se dilate lui-même?
12: En fait, les contenants et les contenus, c'est la même chose. Et l'espace s'étale. Il y a de l'espace qui est créé dans l'espace. Donc, c'est l'espace qui se dilate, c'est les distances aux grandes échelles. Hein, parce que ça, c'est un phénomène qui n'est pas là aux échelles d'une étoile ou d'une galaxie.
0: Oui.
12: C'est une échelle cosmologique qui est cette expansion de l'espace.
0: D'accord, mais c'est dur à comprendre pour nous parce que c'est vrai que si on dit qu'au-delà, il n'y a rien, le rien, c'est quoi? Du vide. Mais du vide, c'est quand même un peu quelque chose.
12: En fait, il y a encore d'autres galaxies. L'univers est infini et nous, on voit que les galaxies dont la lumière nous est arrivée jusqu'à aujourd'hui et on voit des régions de plus en plus lointaines. Et ensuite, il y a une barrière de laquelle on ne peut pas voir parce que la lumière ne nous a pas encore entendu. Et cette barrière, en fait, c'est les fonds diffus cosmologiques. Et comme nous, on regarde de plus en plus loin, en fait, on voit des régions de l'univers comme ils étaient dans le passé, pas comme elles sont aujourd'hui. Et comme elles sont aujourd'hui, certainement... là où il y avait du fond du cosmologie, aujourd'hui, c'est déjà devenu des nouvelles galaxies qu'on ne voit pas.
0: Qu'est-ce qu'on peut imaginer, alors, après cette limite-là? Il y a des théories? On peut déjà imaginer ce qu'il y a après cette limite?
12: En fait, il n'y a pas une limite. L'univers est sans limite. La limite, l'horizon qu'on a, c'est un horizon cosmologique.
0: D'accord.
12: C'est comme être au bord de la mer et avoir l'horizon. On ne voit pas les bateaux qui sont au-delà de l'horizon. Ils ne sont pas encore remontés, ils ne sont pas encore venus dans notre direction pour qu'ils émergent dans l'horizon. L'horizon, c'est juste un horizon dû au fait que la vitesse de la lumière se propage à une vitesse finie, et que donc il y a beaucoup de choses qui ont émis de la lumière, mais cette lumière est encore en voyage avant de nous attendre. Et l'univers est infini, et il y a des galaxies à ce moment, sur la même foliation de l'espace, il y a des galaxies partout. Mais nous, on n'en voit que celles qui sont dans l'horizon cosmologique.
0: D'accord. Et le Big Bang, c'est une théorie définitive ou un modèle qui peut encore évoluer ?
12: En fait, c'est un cadre. C'est un cadre et donc, il y a des choses qui n'expliquent pas, dont par exemple l'instant initial. Donc l'instant initial, l'état à partir qui a déclenché cette expansion, on ne les connaît pas. Et donc il y a des théories, des hypothèses qui sont faites. Et en plus, c'est des hypothèses, des théories qui sont développées depuis une quarantaine, cinquantaine d'années, voire déjà à partir des années 70. Il y avait des idées pour compléter cette théorie. Et par exemple, il y a l'inflation cosmique, des idées qui ont souhaité tester avec les observations cosmologiques qui on est en train de réaliser. Certaines des prédictions de cette théorie de l'inflation qui complète ou élargit la théorie du Big Bang ont été déjà validées par les observations du fond du flux cosmologique et de certaines propriétés de cette radiation primordiale. Et bien sûr, il y a encore d'autres questions, il y a plein d'autres questions qu'on souhaite aborder. Par exemple, on ne sait pas pourquoi dans l'univers primordial, il y avait un proton pour tous les milliards de photons. Il y avait un excès de protons par rapport à la moyenne et nous sommes le résultat de cet excès. Et cet excès, c'est le produit peut-être des annihilations entre matière et antimatière. Et au départ, peut-être qu'il y avait une symétrie qui faisait qu'il y avait autant de matière et autant d'antimatière. Et ils se sont alliés et ont produit les photons qui baignaient dans l'univers primordial. Mais en fait, il y avait un proton en excès.
0: D'accord.
12: Et donc, ça veut dire qu'à quelques moments, cette symétrie a été brisée et ça a permis en fait à la matière d'exister et d'ensuite former toutes les structures qu'on voit aujourd'hui. Donc il y a plein de questions en fait qu'on n'a pas encore résolues.
0: Et quelles sont les toutes dernières découvertes de l'univers du Big Bang ?
12: Alors aujourd'hui, on parle de découvertes quand il y a des observations qui montrent l'existence des phénomènes. Okay, et de ce point de vue, la découverte la plus récente qui date d'il y a une vingtaine d'années, c'est l'observation des oscillations acoustiques baryoniques. C'est un nom qui fait référence à un phénomène très particulier. Ça veut dire que dans l'univers primordial, il y avait des ondes acoustiques qui se propageaient dans les plasmas et se propageaient à la vitesse du son. Et ensuite, sur la distance parcourue par une de ces ondes, ils se sont formés plus de structures que sur d'autres distances. Et ces phénomènes-là, qui se passent dans l'univers primordial, on les voit aujourd'hui dans la distribution des galaxies. Donc, à partir de 2005, quand on commençait à sonder des millions de galaxies, à les cartographier leur position dans l'espace, on s'est rendu compte qu'il y avait effectivement cette distance caractéristique qui était empreinte sur la distribution des galaxies. Et donc, ça, c'est la découverte entre guillemets, majeure, à nous, à confirmation de la validité de ces modèles. En termes d'hypothèses ou de formulations, de théories qui essaient d'élargir les cadres théoriques du modèle standard, certainement, il y a eu un travail considérable dans la formulation des modèles d'inflation qui essaient de compléter notre connaissance de cette instant initiale et surtout des dérivés, des prédictions qui puissent être confronté à des observations. Et donc, par exemple, la prochaine étape dans cette étude de l'univers primordial, et donc, quand on parle de Big Bang, on parle de l'univers primordial, soyons clairs là, c'est l'étude du fond d'ondes gravitationnelles. Parce que dans les systèmes primordiaux, il y a beaucoup d'ondes gravitationnelles qui sont émises, et détecter ces fonds d'ondes gravitationnelles qui émis beaucoup avant la radiation des fonds, ça permettrait en fait de sonder directement les premières, tout premières instants de l'univers.
0: D'accord. Et avant le Big Bang, en fait, est-ce qu'il y avait quelque chose ou c'était vraiment sûr qu'il y avait le néant?
12: Ça reste dans le monde de la spéculation et donc on peut faire beaucoup de théories mathématiques et essayer de remplir ces vides de quoi il y avait avant cet état primordial. Mais pour l'instant, il y en a très peu qui sont capables de faire des prédictions qui soient vérifiables par l'observation.
0: Oui. Et après, du coup, il y a un éventuel Big Crunch.
12: Alors, le destin ultime de l'univers dépend des phénomènes qui concernent plutôt l'univers tardif plutôt que l'univers primordial. Et ces phénomènes tardifs, c'est essentiellement la nature des composantes invisibles des matières. Alors, on sait par exemple, depuis la fin des années 90, que l'expansion de l'univers, depuis une milliard d'années, a commencé à accélérer. Et cette accélération est causée par une forme de matière exotique qu'on ne comprend pas et qu'on essaye d'étudier, d'investiguer. D'ailleurs, c'est mon sujet de recherche principal, c'est la nature de l'énergie noire dans l'univers. Et en fait, c'est une énergie noire, elle est en train d'accélérer l'expansion. Donc, au cours du temps, l'univers devient de plus en plus grand, à une vitesse plus grande. Et C'est la nature de cette composante d'énergie noire qu'on ne connaît pas encore, qui éventuellement va déterminer les destins ultimes de l'univers. Par exemple, si c'est sous la forme de ce qu'on appelle une constante cosmologique qui semblerait être associée à l'énergie du vide quantique, dans ces cas, l'univers aura une expansion pour toujours. Et donc, à cause de ça, l'univers finira avec une morte thermique. Parce que tous les processus qui permet la production d'énergie au sein d'étoiles, et il n'y aura plus rien. Et il n'y aura que des étoiles et des galaxies mortes. Et en fait, toutes les galaxies se sépareront des autres. Et même la nuit sera une nuit complètement noire, sans étoiles, sans rien du tout.
0: D'accord.
12: Par contre, si l'énergie noire est une autre forme d'énergie qui change ses propriétés au cours du temps, ça pourrait amener, par exemple, à ce qu'on appelle le Big Rip. C'est-à-dire que l'accélération de l'espace-temps devient tellement fort que même l'espace est déchiré. Et donc, tout l'univers va se terminer dans une méga-catastrophe globale généralisée.
0: D'accord.
12: Et une troisième possibilité, c'est que cette forme d'énergie noire reprend une sorte de comportement comme la matière ordinaire. Et dans ces cas-là, il pourrait y avoir un big crunch final. Donc, la question reste ouverte et ça reste essentiellement lié à la nature de l'énergie noire dans l'univers.
0: Et dernière question, est-ce que vous pensez qu'il y a eu plusieurs Big Bang? Big Bang, Big Crunch, Big Bang, Big Crunch? Est-ce que l'univers s'est détruit plusieurs fois?
12: C'est pas une question d'opinion, c'est plutôt une question qui, on n'a pas des évidences observationnelles, c'est pas exclu. Nous, on vit certainement dans une phase accélérative de l'univers qui a suivi une phase décélérante. Ça, c'est sûr. Après, s'il y a eu plusieurs phases, pour l'instant, on n'a pas de traces dans les observations.
0: D'accord. Oui, parce que de toute façon, si tout est détruit, ça va être très dur de trouver des traces.
12: Exactement.
0: Voilà. Eh ben merci Pierre Stefano Corasaniti, chercheur CNRS à l'Observatoire de Paris.
12: Merci à vous.
0: On parle souvent du Big Bang comme de la naissance de l'univers, mais saviez-vous que cette histoire cosmique du Big Bang nous concerne directement? Pour nous éclairer sur le lien fascinant entre l'univers, notre énergie et notre bien-être, on retrouve tout de suite...
4: Ponari, évidemment.
8: Ou petite étoile.
4: Oh,
9: Alors là.
0: Et ça tombe bien, petite étoile.
4: Ça arrive bien.
0: Et petit Manu, on va l'appeler grand trou noir.
4: Oh non. Je reste moi-même. Non, pas du tout.
11: Et moi, on va l'appeler notre galaxie.
4: Non.
0: Et retrouver la chronique bien-être.
4: Bah de Ponari, et puis je peux vous dire qu'elle assure, elle ne voit, on est rempli d'émotions, les yeux, on est capté sur elle.
7: Posez-vous la question, de quoi ai-je besoin aujourd'hui pour être bien avec moi-même?
4: Et même des fois, on a failli pleurer d'émotions.
0: La chronique bien-être de Ponari.
7: Et si je vous disais que votre corps est plus ancien que la Terre? Oui, parce que les atomes qui composent votre corps ont été créés dans les étoiles, bien avant la naissance de notre planète. Quand on parle du Big Bang, on imagine souvent une explosion cosmique il y a 13,8 milliards d'années, comme tu le disais, petit Manu.
4: Exactement, ça.
7: À l'origine de l'univers.
0: Comme il a essayé de le dire.
4: Oui, j'ai dit, mais je ne voulais pas me tromper, mais ça remonte il y a un certain temps, évidemment.
7: Mais cette histoire n'est pas seulement celle des galaxies ou des étoiles, c'est aussi la nôtre. Les scientifiques expliquent que les éléments chimiques qui composent notre corps ont été fabriqués dans le cœur des étoiles, puis dispersés dans l'espace lors d'explosions stellaires. Cela signifie qu'une partie de nous a voyagé pendant des milliards d'années dans l'univers. Nous sommes donc littéralement de la poussière d'étoiles, devenue consciente.
4: Il faut le savoir, ça c'est...
7: Et cette idée peut changer notre manière de voir la vie. Car si nous faisons partie de l'univers, cela signifie aussi que nous sommes reliés à tout ce qui nous entoure.
0: Oui.
7: À la nature, à la terre... aux autres êtres humains, aux plantes, aux animaux. Et prendre un moment pour lever les yeux vers le ciel, observer les étoiles ou simplement respirer en pleine nature peut nous reconnecter à cette immensité. Et ce sentiment d'émerveillement a un effet très concret sur notre bien-être, il élargit notre perception et renforce le sentiment de sens dans nos vies. Des travaux scientifiques rigoureux confirment que des expériences de type émerveillement, qu'il s'agisse de contempler la nature, d'être touché par quelque chose de vaste ou significatif, n'ont pas seulement un effet poétique, mais des effets réels et mesurables sur notre santé mentale, notre stress, notre perception de sens et notre bien-être global. En résumé, s'émerveiller, c'est prendre soin de son âme. Une étude récente publiée dans Scientific Reports en 2025, utilisant un essai contrôlé randomisé avec des personnes souffrant de symptômes liés au long Covid, a démontré que des interventions basées sur l'émerveillement ont permis de réduire
13: beaucoup
7: les symptômes de stress et de dépression tout en augmentant le bien-être général du groupe. Finalement, penser au Big Bang n'est pas seulement une question de cosmologie, c'est aussi une invitation à nous rappeler que nous faisons partie d'une histoire infiniment plus grande que nous, et que quelque part l'univers continue d'évoluer à travers chacun de nous. Et ça, ce n'est pas un hasard banal. Contrairement à ce que nous pouvons penser, c'est un miracle cosmique, avec une mission. Alors prenons soin de nos petites étoiles. N'est-ce pas, Kevin?
8: Merci, Ponari. Exactement.
4: Là-bas, complètement. Voilà, à qui te dis-tu?
0: Alors, tu vois, après la chronique de Ponari, du coup, on est détaché.
4: Ah bah complètement.
11: Voilà. Oui, ça nous incite à l'humidité. À l'humilité.
4: Le calme, t'as rien. Non, mais tu fais beaucoup de bien.
11: On a l'impression qu'on est tout petit.
4: Ah oui, oui. En plus, tu dis tellement bien. C'était une voix posée.
7: Mais moi, j'ai une question pour Didier.
0: Oui.
7: Pourquoi tu l'as nommé Big Bang Station, l'émission?
0: Alors là, ça fait tellement longtemps que... vous saviez que la première émission ne s'appelait pas Big Bang. La toute première, elle s'appelait... Tu Manu, je te l'ai dit 50 fois, mais j'ai oublié.
4: Je préfère te le dire, parce que...
0: Jet.
4: Jet,
0: Comme ça, hein, tu sais, j'étais ado, Jet, ça me semblait un truc... Et Big Bang, je sais pas, c'était l'idée d'explosion. J'adore l'univers, j'adore les choses qu'on comprend pas tellement. Explosion de joie, explosion de bonne humeur, voilà.
4: Et t'es heureux de l'évolution, comment c'est devenu.
0: Et tu as raison, parce qu'au tout début, à part la première qui s'appelait Jet, l'émission s'appelait Big Bang pendant de très nombreuses années.
7: Ah.
0: Et depuis un peu moins de 10 ans, je crois qu'elle s'appelle maintenant Big Bang Station.
4: Ah, on précise, voilà. Parce que... Oh là là,
7: on précise.
4: Voilà, c'est important de clair, net et précis.
0: Tim Manu a connu l'époque Big Bang et Big Bang Station.
4: C'est vrai. Avant, je n'étais pas là.
0: Le plus ancien chroniqueur.
4: Exactement. Oui, mais si après, on remonte tous les autres chroniqueurs, avant moi, il y en avait d'autres aussi. Hein.
0: Ouais, ça fait combien de temps que tu es dans l'émission? 20 ans?
4: Oh, je compte plus, on improvise maintenant. Mais,
0: ça fait plus de 20 ans que tu es dans l'émission.
4: Ponari, Eric, hein, sur Montaigne, il y a beaucoup de chroniqueurs, ils sont dans notre radio.
0: Je pense qu'il y a eu 150 chroniqueurs.
4: Ah oui, donc je suis pas le premier. Mais il y en a d'autres avant moi. Oh là là!
7: Le plus fidèle.
4: C'est important.
0: C'est petit Manu.
4: Ouais, c'est important.
0: J'ai pas eu le choix.
4: C'est important, tes amitiés artistiques, sinon faut faire autre chose.
8: En même temps, Big Bang sans Petit Manu, c'est pas vraiment Big Bang.
4: Merci. Mais alors, c'est vrai qu'une fois, je n'étais pas là et Paris c'était assez calme. J'ai écouté l'émission. Oh là là, il y avait quand même Kevin qui est sur les tapping, tapong, qui mettait le tour.
0: Mais quand t'es pas là, c'est calme, oui.
4: Non, mais c'est vrai. Je reconnais, mon frère. Maintenant, je suis pas tout seul.
0: Avant d'ouvrir notre page culture pop avec Eric et musical avec Kevin, je vous propose d'écouter un titre issu du quiz de Kevin.

0: Et nous ouvrons notre page culture pop et musicale. Commençons par de la musique. Le Big Bang n'a évidemment pas échappé aux musiciens. Par exemple, le groupe Muse a déjà évoqué la naissance et l'expansion de l'univers dans le titre. Non, personne n'est fan.
1: Muse, si.
0: Supermassive Black Hole.
1: Okay. Bah, alors, le titre, je ne l'aurais pas dit.
2: Ah bah ouais, moi aussi. Là, je suis voilà. Incapable de lire.
0: Tandis que les Rolling Stones ont carrément imaginé l'origine du monde dans... 2000 light years voilà. From home.
2: Voilà, tu dis très bien. Mais moi, il n'y a que Didier qui connaît les titres, hein.
0: Et dans un registre plus pop, Katy Perry a déclenché un feu d'artifice cosmique dans son titre.
3: Firework.
0: Bah oui.
2: Voilà, voilà.
0: Souvent considéré comme une métaphore du Big Bang, la naissance donc de l'univers, la naissance à quelque chose de nouveau. L'origine de l'univers a inspiré de nombreux artistes. Et quelles sont ces chansons qui évoquent le Big Bang? La réponse dans le quiz de...
2: Kevin. 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
4: 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C'est un groupe américain. Il y a le nom Mafia dedans. Est-ce que ça vous dit quelque chose, Rock Mafia?
2: Ah non, c'est pas...
4: Non. Et est-ce que ça vous dit quelque chose, Miley Cyrus?
2: Oui.
1: Ah, oui, c'est vrai, ça fait quand même. Non,
4: non, voilà. Alors, c'est Rock Mafia et Miley Cyrus avec le titre The... Big Bang.
2: Big Bang, Big Bang. Ah ouais. Ah ouais. Donc, c'est plutôt bien.
4: Alors, cette chanson, The Big Bang, de Rock Mafia et Miley Cyrus, elle parle pas réellement de cosmologie, mais ici, le Big Bang, c'est une métaphore de l'énergie créatrice et du moment où tout commence. Et le texte de la chanson évoque le potentiel qui existe en chacun de nous et l'idée qu'une personne peut déclencher un véritable Big Bang dans sa vie. C'est un moment décisif où on réalise ses rêves, où on change de trajectoire et on affirme qui on est. On passe à un groupe cette fois, coréen,

0: Alors, à votre avis, c'est quoi le nom du groupe? C'est facile.
1: Big Bang.
0: Big Bang, oh, exactement. Big Bang, voilà. C'est un groupe de K-pop originaire de la Corée. Et cette chanson s'intitule Bang Bang Bang. Ah.
1: Corée du Sud, Corée du Nord. Ah.
0: Corée du Sud. C'est bien de le préciser. Et cette chanson, Bang Bang Bang, c'est un morceau très énergétique qui parle de fête, d'explosion d'énergie et de liberté. Et le titre lui-même évoque un bruit d'explosion ou de feu d'artifice utilisé comme métaphore pour décrire une soirée intense, un moment où tout s'enflamme et on se laisse aller à l'euphorie collective. Je crois qu'il n'y a pas beaucoup de groupes qui s'appellent Big Bang.
2: Bah non.
3: On découvre en tout cas grâce à toi.
0: Je vous propose qu'on écoute le refrain de Bang Bang Bang.

0: garçon dans le groupe.
1: Oui, oui, c'est ça. Oui.
2: Là, on est un peu dans l'ambiance. Là.
3: Ah oui, ça déménage. Hein.
2: Est-ce que vous avez une idée du titre déjà ?
4: Non, pas du tout.
5: Big Bang ?
2: Ça a un rapport avec la galaxie.
3: Galaxie.
2: Intergalactique.
3: Non, non.
2: Alors, le groupe s'appelle Beastie Boys. C'est un groupe de hip-hop américain originaire des quartiers de Manhattan et de Brooklyn. Et cette chanson intergalactique, c'est un morceau hip-hop très énergique qui joue avec l'imaginaire de la science-fiction et de l'espace. Et dans cette chanson, le groupe utilise l'univers et les voyages interstellaires comme métaphore de leur créativité et de leur style musical unique. Ils y affirment leur identité dans le hip-hop, leur originalité et leur envie de repousser les limites du genre. Je vous propose qu'on écoute le refrain de Intergalactique.

0: une musique de boîte de nuit.
1: Ouais, ah oui, exactement, bah oui. Pas que des boîtes de nuit d'ailleurs.
2: Ah ouais, il fallait avoir l'idée.
3: Le street dance aussi.
1: C'est ça, ouais.
3: Des battles et tout.
1: Alors là, on va changer d'ambiance avec une chanteuse américaine également. Est-ce que vous la reconnaissez? Katy Perry, yes. Avec ce titre, à votre avis?
2: Bah, ça doit être Beatbox.
1: Non, Firework.
2: Alors,
1: je vous propose qu'on écoute le refrain.

0: Alors en fait, Firework, c'est quoi à votre avis?
1: Feu d'artifice,
0: exactement. Qui représente une explosion de lumière et d'énergie. Et dans

0: Big Bang, Bang Bang Bang.
1: On termine cette émission par de la culture pop. Dans la pop culture, le Big Bang est montré sous différentes manières. En comics, on peut le voir en personnage sous la forme de Harichem le juge, qui est le premier céleste, race la plus ancienne de l'univers, qui est crédité pour avoir créé le premier soleil et apporté la lumière à l'univers. La petite Manu va me dire « Ah bon, je ne savais pas ».
2: Ah bah je découvre, hein, mais là, je découvre trop le jeu. Bon, je me tais, j'observe.
1: En animation, pour les plus nostalgiques d'entre nous, les séries « Il était une fois l'homme » et « Il était une fois l'espace » nous expliquent de manière pédagogique le Big Bang, du moins dans les premiers épisodes. L'art et la pop culture font bon ménage aussi quand il s'agit d'évoquer notre thématique du jour. En route dans un univers pop artistique avec Eric pour un voyage culturel à la fin du cosmos et de l'origine de toute chose.

0: Vous venez d'entendre une musique qui vous est sûrement familière. Il s'agit de « Ainsi parlait Zarathoustra », composée par Richard Strauss en 1896. Richard Strauss, c'est un compositeur et chef d'orchestre allemand, né en 1864 et décédé en 1949. Et lors de sa carrière, il s'est inspiré d'un philosophe allemand que vous avez tous étudié au lycée, Friedrich Nietzsche, pour composer le morceau « Entendu ». Ce morceau, vous l'avez entendu dans des publicités, des parodies et même au cinéma dans 2001, L'Odyssée de l'espace ou encore Wall-E. Alors on va aller un peu plus loin pour comprendre un petit peu ce morceau. Le poème philosophique ainsi parlé Zarathoustra du philosophe allemand Friedrich Nietzsche, né en 1844 et mort en 1900, évoque l'existence, le bonheur et la morale en la tiraillant vers une réflexion qui va encore plus loin que les trois mots cités. Richard Strauss s'en inspire et met en musique ce que l'on peut définir comme l'origine du monde, de l'univers, le Big Bang. Une simple analyse du morceau permet de percevoir, voire de ressentir tout cela. Ce morceau augmente progressivement l'intensité sonore. Au départ, nous entendons un son grave, puis un début d'explosion par le son des trompettes, et enfin un autre niveau d'intensité où l'on entend plusieurs morceaux qui font penser à l'origine de la vie, cette explosion de matière ayant provoqué la formation de l'univers connu selon une théorie compatible avec une création soudaine. En peinture, je vous invite à redécouvrir ou découvrir sous l'angle du Big Bang avec le tableau La naissance du monde, peint en 1925 par l'artiste Joan Miró, né en 1820 et décédé en 1920. On observe dans cette toile une symphonie visuelle, une certaine vivacité primitive, un dynamisme que l'on pourrait définir comme chaotique. On y voit des formes organiques, peintes de manière aléatoire, le tout ordonné. Les symboles composent également ce tableau. Cela renvoie à la création de l'univers, forme flottante, qu'on pourrait croire organique, voire vivante, cohabitant en harmonie dans un espace. Miró a toujours refusé de donner au spectateur une signification à son œuvre. Il souhaite une libre interprétation de la part du spectateur. Il y voit une forme illimitée d'imagination, un peu comme le Big Bang. De même que, quand il crée, il voit une forme de genèse. Cette toile de peinture à l'huile, conservée au Museum of Modern Art de New York, a pour dimension 250,8 cm de longueur sur 200 cm de largeur. Donc je vous laisse un peu imaginer.
1: C'est pas mal, ouais.
2: Ah oui,
1: ça ferait bien dans mon salon.
0: Et tout ça, ah ouais, t'as un grand salon.
2: Pourquoi pas.
1: Mais
2: ah ouais,
1: je pense qu'elle est un peu chère.
2: Ah ouais, on peut imaginer.
1: Je mettrais plutôt un dessin de petit menu.
2: C'est pas la même chose.
0: Après, tu peux toujours appeler les congrégateurs du Louvre qui pourront te le ramener de New York.
2: Ouais.
1: Non, mais par contre, dans ma chambre, j'ai un tableau peint par ma mère.
2: Ah, ah, maman Didier, ça.
1: Tableau abstrait.
2: Oh là, tu peux toujours penser à ta
1: abstrait.
2: Maman.
1: Je lui ai dit c'est quoi, c'est Mali, mais j'ai peint un petit Mali.
2: Ben me connais pas.
1: Oui, mais c'était abstrait.
2: Bon bah merci, merci. Bah. Bonjour madame, bonjour
1: c'est
2: maman.
1: C'est entre Picasso et Botero.
2: D'accord, bonjour à ta maman, on dit un grand bonjour madame, un grand bonjour à Mika. Voilà, c'est le Mika.
0: Alors ce tableau fait partie du surréalisme qui est un mouvement poétique et artistique du XXe siècle. Et ce n'est pas pour rien que ce tableau évoque la naissance du monde, tant il inspire toutes les forces psychiques, automatismes, rêves inconscients. Le point commun entre les trois artistes que j'ai évoqués lors de cette chronique est le fait que on parlait de transdisciplinarité entre la poésie, la peinture, le cinéma, la musique, entre autres, et les mettre face au grand mystère de la création et pour aller à la création de la vie de l'univers. Amis de la pop culture, j'espère que cet écart culturel vous a fait du bien. J'espère vous retrouver en pleine forme lors de la prochaine pop chronique. Portez-vous bien.
1: Eh ben merci Eric. Et on repart en musique, Kevin, avant de se quitter.
3: Et je vous propose Katy Perry, Firework.

0: Katy Perry, Firework.
1: Et cette émission sur le Big Bang
2: Station, Station.
1: Non, c'est déjà fini.
3: Oh, ça passait trop vite, on apprend, c'était bien. C'était très intéressant.
1: Si vous avez loupé le début de l'émission, si vous voulez la réécouter, l'émission est rediffusée sur de nombreuses radios dont vous retrouverez la liste sur
3: BigBangStation.fr.
1: On se quitte avec un proverbe, Kevin.
0: Et je vous cite un proverbe du regretté Jean d'Ormesson. Depuis le Big Bang, tout commence à mourir à l'instant même de naître. L'univers n'est qu'un élan vers usure et la mort.
1: Salut à toutes et à tous. La semaine prochaine, on se retrouve pour un nouveau thème.
3: Alors, on sera au mois d'avril. Il faudra faire attention à quoi, à votre avis, au 1er avril.
1: Au poisson.
3: On va vous parler du poisson d'avril. Eh bien, on va s'amuser. Oh là là. Bonne semaine.
1: Salut à toutes et à tous.
3: Salut. Sachez de bien profiter. À la semaine prochaine. Bien le poste. Okay, let's stop.

0: Il est midi.
1: Bonjour, une personne est morte et deux autres ont été blessés dans une fusillade hier vers 19h30 dans le quartier Port-Boyer à Nantes. La victime tuée par balle est un mineur. Laurent Nouniez se rend ce matin à Nantes, fin avril, dans le même quartier de Port-Boyer. Un jeune homme avait été tué et un autre gravement blessé par balle dans des violences potentiellement liées au narcotrafic. Le ministre de la Justice, Gérald Darmanin, s'est rendu hier à Caen, dans le Calvados, pour rendre hommage à l'ensemble des agents pénitentiaires tués et blessés dans l'exercice de leur mission. Cette visite était organisée 2 ans jour pour jour après l'attaque meurtrière du péage d'Incarville, lors de laquelle 2 agents avaient été tués et 3 autres blessés. Un navire de la marine française a saisi près de 3 tonnes 4 de cocaïne sur un navire de pêche naviguant sans pavillon en Atlantique. 7 personnes suspectées d'être des trafiquants ont été placées en garde à vue à Fort-de-France, en Martinique. C'est ce qu'a annoncé la ministre des Armées, Catherine Vautrin. 2 nouvelles plaintes ont été déposées contre Patrick Bruel pour agression sexuelle et tentative de viol. Ces 2 femmes avaient déjà porté plainte en 2019, mais les procédures avaient été classées sans suite en décembre 2020 par le parquet de Nanterre. Au total, près de 30 femmes ont accusé le chanteur de violences sexuelles entre 1992 et 2019. Ce dernier conteste les faits. Un ancien directeur du sport scolaire de Haute-Saône a été mis en examen et placé en détention provisoire après avoir été piégé par un homme se présentant comme un chasseur de pédocriminels qui s'est aidé de l'IA. Celui-ci avait modifié son visage pour laisser apparaître celui d'une adolescente. Sa voix avait également été modifiée. C'est la fin de ce flash. Une très bonne journée à notre écoute. Bonjour football, le sélectionneur de l'équipe de France Didier Deschamps a dévoilé hier sa liste des joueurs retenus pour disputer la Coupe du Monde 2026. Elle comporte notamment 8 joueurs de Ligue 1 avec un gros contingent du PSG, Lucas Hernandez, Warren Zaïre-Emery, Ousmane Dembélé, Désiré Doué, Bradley Barcola, il faut ajouter Magnus Akliouche, Brice Samba et Robin Risser. Chevalier et Kamavinga ont été écartés. La Fédération française de rugby a fait son choix durant cette année 2026. Le 15 de France va découvrir une nouvelle compétition mettant aux prises les meilleures nations des 2 hémisphères, le championnat des nations. Les joueurs de Fabien Galthié débuteront leur parcours aux antipodes avec des rencontres face à la Nouvelle-Zélande, l'Australie puis le Japon au début du mois de juillet. Une 2e phase aura lieu à l'automne en lieu et place de la traditionnelle tournée et verra les doubles vainqueurs du tournoi destination évoluer à 3 reprises devant leur public. À cette fin, la FFR a dévoilé hier les noms des stades qui seront mis à contribution pour accueillir ces 3 rencontres. Les Bleus débuteront face aux Fidji le 7 novembre sur la pelouse du Groupama Stadium de Lyon. Une semaine plus tard, Antoine Dupont et ses coéquipiers retrouveront la pelouse du Stade de France pour défier l'Afrique du Sud dans une revanche du quart de finale de la dernière Coupe du Monde disputée au même endroit en 2023. L'enceinte sera également le théâtre de la dernière sortie des Bleus à l'occasion de cette 2e phase du championnat des nations le 21 novembre face à l'Argentine. Dès lors, le 15 de France prendra la direction de Twickenham pour y disputer une dernière rencontre dont l'affiche dépendra de sa place au classement des nations de l'hémisphère nord. Tennis, l'Espagnol Martin Landalus, repêché en dernière minute pour le Masters 1000 de Rome après sa défaite en qualification, a été stoppé en quart de finale 1-6-6-4-7-5 par le Russe Daniil Medvedev. Le 94e au classement ATP tentait de devenir le premier lucky loser à atteindre le dernier carré du Masters 1000 italien depuis le Français Lucas Pouille en 2016. Cyclisme, la 6e étape du Giro hier était destinée aux sprinteurs. Le final dans les rues de Naples a accouché d'une surprise. C'est Davide Ballerini qui s'est finalement imposé au pied du Vésuve. Paul Magnier termine 3e. C'est la fin de ce Flash Sport. Une très bonne journée à toutes et à tous.
2: Bienvenue dans l'alphabet en chanson. Aujourd'hui, elle comme Marc Lavoine. Depuis ses débuts en 1983, Marc Lavoine a accumulé les tubes comme d'autres enfilent des perles. Pour une biguine avec toi, elle a les yeux revolver, parking des anges, bascule avec moi, le monde est tellement con. L'euphorie des années 80 le conforte dans l'idée qu'il a fait le bon choix en devenant chanteur. Jusque-là, il avait concentré son énergie sur le théâtre, les séries télé, les pubs et les apparitions au cinéma. Encore aujourd'hui, il conserve cette diversité dans son approche de la vie d'artiste. Des ritournelles accrocheuses, au duo percutant avec Catherine Ringer, Princesse Erika ou encore Christina Marocco, le chanteur laisse poindre sous le charme du dandy un esprit frondeur et lucide, comme dans C'est ça la France, Aujourd'hui, la plume de Marc Lavoine montre que derrière son timbre de voix et son charisme perce un homme à l'inspiration voyageuse et à l'humour bien trempé. Voici Marc Lavoine, elle a les yeux revolvers.

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2: Bonjour à tous, aujourd'hui gros plan sur Hélène Médig, née à Paris en 1970. Hélène Médig est élevée par une maman célibataire, ingénieure en signalétique maritime, avec sa sœur Claudine et un frère atteint d'autisme. Adolescente, elle suit les cours par correspondance et se découvre une passion pour la chanson et la danse, passion qui la pousse à étudier le lyrique et le jazz. Amoureuse de la scène, elle a 18 ans lorsqu'elle décide d'intégrer la classe libre du cours Florent. Elle se perfectionne aux côtés de Francis Huster, puis entre au Conservatoire supérieur national d'art dramatique en 1990, dont elle sort diplômée 3 ans plus tard. En 1989, elle fait ses premiers pas sur le petit écran dans la série Haute Tension. Elle multiplie les petits rôles, dont Julie Lescaut, Joséphine Ange-Gardien, Femme de loi, ou encore dans Les Cordiers, Juge et flic. Mais le rôle qui va faire décoller sa carrière, c'est celui de Charlotte Le Billac dans le téléfilm de France 3 Plus belle la vie dans le milieu des années 2000. Elle rencontre un franc succès pendant 4 ans mais est évincée du casting en 2009 pendant son congé maternité. En 2010, elle publie son premier roman Entre deux vies et ne tarde pas à se lancer dans la réalisation. Toujours active, elle est à l'affiche d'Une heure de tranquillité en 2013, puis de Mari et femme, adapté donc du film de Woody Allen en 2016. On la retrouve également dans les séries telles que Les petits meurtres d'Agatha Christie, Kane et Alexandra L. Côté vie privée, Hélène Médig rencontre l'acteur Samuel Labarthe en 1998 sur le tournage d'Oncle Vania. Il se marie et donne la vie aux jumelles Louise et Jeanne en 2001, puis à Mathilde dont la marraine est Lynn Renault le 2 août 2009. Ils se séparent en 2016. On se retrouve très vite avec d'autres infos.
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2: Bonjour à tous. Dans l'actualité cinéma du jour, on parle de la sortie du film Le Vertige dans les salles de cinéma à partir du 10 juin prochain. Nouvelle comédie à découvrir, signée Quentin Dupieux, avec notamment Jonathan Cohen, Alain Chabat et Anaïs Demoutier. Jacques se rend chez son ami Bruno pour lui annoncer une nouvelle importante. L'humanité tout entière vit dans une simulation. Le film Le Vertige, nouvelle comédie à découvrir au cinéma. Ça se passera à partir du 10 juin prochain. On se retrouve très vite avec d'autres films à découvrir.
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7: Voici ma sélection télé pour ce vendredi 15 mai avec ce soir sur TF1 The Voice, les performances présentées par Nikos Aliagas après les battles, place à l'épreuve la plus personnelle depuis la création du télécrochet, les performances donc. Vendredi Tout est permis avec Arthur, c'est à 23h40. Sur France 2, Capitaine Marlowe avec Corinne Maziero et la participation de Patrick Timsit. Sur France 3, un documentaire 70 ans d'Eurovision, la grande histoire du concours. Sur M6, Pékin Express au Royaume des Dragons, présenté par Stéphane Bern. Vous retrouverez sur TFX ce soir La Boom 2 avec Sophie Marceau et Pierre Cosso. Sur Gulli, Les Blagues de Toto avec Guillaume de Tonquédec. Sur ses stars, Lady Camping et Les Plus Incroyables de France, documentaire de Guillaume Janton. Sur Sister, Hawaï 5-0. Sur RMC Story, Le Big Deal, spécial camping présenté par Vincent Lagaffe. Enfin sur RMC Life, Beauval, au plus près des animaux, série documentaire avec des naissances exceptionnelles. Ce soir, bon zapping.
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0: Bonjour à tous, au micro Michel Gosselin, je vous retrouve comme chaque semaine pour une demi-heure de chansons à thème. Le nom de ce rendez-vous, vous le connaissez, face A, face B, avec toujours les plus belles pépites de notre discothèque, sans oublier quelques documents sonores. Aujourd'hui, on va faire sérieux, enfin sérieux pas trop quand même, puisque je vous propose des abécédaires en chansons. On va donc réviser ensemble, mais toujours avec le sourire, bien sûr, et on va commencer avec Les 4 Barbus, un premier 45 tours sorti sur le label Philips en 1955, avec un air de Mozart adapté par Francis Blanche, fantaisie pédagogique.
1: Ah,

Les Quatre Barbus, un premier 45 tours sorti en 1955, mais les Quatre Barbus ont enregistré avant, des 78 tours bien sûr, puisqu'ils s'étaient formés en 1938 sous le nom de Quatuor Vocal des Compagnons de Route. Et c'est en 1949 qu'ils adoptent leur configuration définitive qui va durer jusqu'à leur séparation officielle en 1969. Les quatre membres sont aujourd'hui disparus. Dans Face A, Face B, nous révisons, nous faisons sérieux ensemble aujourd'hui, et voici un autre abécédaire en chanson, The New ABC par le trio de jazz vocal Lambert, Hendrix and Ross.

The New ABC, le nouvel ABCDR, chanté façon jazz par Anne Ross, David Lambert et John Hendricks, qui se sont formés dans les années 50 et ont servi de modèle à pas mal de groupes célèbres comme les Double Six en France ou Manhattan Transfer un peu plus tard aux États-Unis. Ça, c'était une chanson signée Lambert. La plupart des autres titres de leur répertoire étaient empruntés à des gens comme Miles Davis, Duke Ellington ou George Gershwin, par exemple. Voici un autre ABC de la chanson avec les Jackson 5. Vous allez certainement reconnaître une voix qui allait devenir célèbre, celle du petit Michael alias Bambi.

0: ABC, un autre abécédaire en chanson, les Jackson 5 sur leur deuxième album, sorti le 8 mai 1970. L'album s'appelait également ABC et le petit Michael, qui allait devenir le grand Michael Jackson plus tard, était âgé à l'époque seulement d'une douzaine d'années.
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0: Les ABCDR sont à l'honneur aujourd'hui en chanson dans notre rendez-vous face à face B et nous allons retrouver maintenant un enregistrement historique, l'ABCDR de Boris Vian à l'usage des enfants et des personnes qui téléphonent. Enregistré par Lucienne Vernet à la fin des années 50, Lucienne Vernet était l'épouse de Jacques Canetti, a enregistré beaucoup de chansons pour enfants sur 78 tours avec les 4 barbus dont nous avons parlé tout à l'heure. Nous allons retrouver la voix de Jacques Canetti qui avait fondé le célèbre théâtre des Trois Baudets en 1947, théâtre qui a réouvert il y a quelques années. Jacques Canetti avait découvert, lui, de nombreux talents, comme Brassens, Brel par exemple, et Boris Vian également, dont il égrène ici quelques souvenirs à propos de sa carrière.
2: Boris Vian, ça c'est un cas, parce que Boris Vian, ça n'a pas marché du tout. Moi, j'étais pro-Boris Vian, je le mettais chaque fois que je pouvais, Boris était dans le coup, il faisait des chansons magnifiques, c'était pas un grand interprète, mais c'était un merveilleux interprète parce qu'il savait dire ce qu'il avait écrit, et en dehors de cette chanson qui se trouve sur le disque, il y a deux ou trois grands disques complets que j'ai fait avec Boris. Vous allez m'en dire des nouvelles si vous les écoutez. Ah.

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1: On a entendu la voix de Jacques Canetti, que j'avais eu le bonheur de rencontrer le 6 mai 1997, un mois avant sa disparition. Il nous parlait de Boris Vian et nous avons écouté par Lucienne Vernet l'abécédaire à l'usage des enfants et des personnes qui téléphonent, écrit bien sûr par Boris Vian. Un autre abécédaire dans un style complètement différent maintenant, celui des Eurythmics, un groupe que vous connaissez bien sûr, composé de Annie Lennox et Dave Stewart, qui a connu le succès sur plusieurs albums, dont celui-ci, Touch, en 1983, dont on écoute ABC.

0: Extrait de l'album Touch en 1983, c'était ABC par le duo britannique Eurythmics. Et ça, c'était la même année que leur fameux succès Sweet Dreams Are Made of This. Et dans le titre qu'on vient d'entendre, vous avez certainement remarqué le démarrage un petit peu poussif au départ, basé sur le bruit d'un disque qui arrive à sa fin près de l'étiquette centrale lorsque le diamant tourne sans fin et qu'on oublie d'arrêter la platine.
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0: Voici toujours à propos d'ABCDR, notre thème aujourd'hui dans Face A, Face B, Frankie Lymon avec son groupe Les Teenagers. Il s'était rendu célèbre à la fin des années 50 avec ce groupe originaire de New York. Parmi ses titres enregistrés, pas très connus en France à l'époque, ABC of Love, l'ABCDR de l'amour.

C'était Frankie Lymon and the Teenagers, The ABCs of Love, l'abécédaire de l'amour, sur un 45 tours, deux titres sortis aux États-Unis en octobre 1956. Frankie Lymon était né le 30 septembre 1942 et a disparu le 27 février 68 suite au déclin de son succès et à l'abus de diverses substances illicites. Dans Face à Face B, voici encore une chanson qui parle d'abécédaire. Là, ce sera un abécédaire léger, Comment apprendre à danser le Madison en 1962 avec Danny Logan et son groupe Les Pirates.

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1: C'était Danny Logan et son groupe Les Pirates, dont je vous avais parlé, je crois, assez récemment dans notre rendez-vous face à face B. L'ABC du Madison en 1962, c'était déjà presque la fin de carrière de ce groupe que Danny Logan a quitté fin 1962 pour tenter l'année suivante une carrière solo sans grand succès. Et Danny Logan a disparu le 8 juin 1984. Face à face B, ça se termine pour aujourd'hui. Nos chansons étaient sous forme d'abécédaire. Et oui, on a révisé un petit peu ensemble. Et on va terminer avec éclat et brio, comme à chaque fois, avec un trio britannique tout à fait intéressant, formé en 1989, nommé les Tiger Lilies. Entre 1994 et 2012, date de leur dernier opus, ils sont déjà à la tête d'une trentaine d'albums réalisés dans un style tout à fait inclassable, ainsi que vous allez vous en rendre compte dans ce titre. Au micro, c'était Michel Gosselin. On se dit à la semaine prochaine avec un autre thème en chanson. Bye bye, salut.
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4: 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Mais il faut savoir qu'au début, les troubles sont peu spécifiques. Ils peuvent prendre de multiples formes. Pour autant, il ne faut pas s'inquiéter devant tout raté cognitif. En particulier, les difficultés de concentration ou les difficultés à retrouver certains noms propres qui reviennent a posteriori. En réalité, c'est plutôt les oublis qui portent sur les faits récents du quotidien, comme un achat qu'on oublie avoir réalisé, une sortie dont on ne se souvient pas, qui peuvent être évocateurs. Le caractère le plus important, en fait, c'est un changement qui apparaît significatif pour la personne ou pour son entourage par rapport au fonctionnement qui était le nôtre antérieurement. Dans ce cas-là, il faudra consulter le médecin traitant qui proposera de faire quelques tests, suite à quoi, eh bien, une consultation mémoire sera éventuellement organisée.
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5: On n'avait pas le droit de chanter ça dans les usines, hein.

0: Il est 13h. Il est 13h.
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0: Il est 14h.
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1: 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Ne faites pas travailler du cochon, hein. Faites-moi ça bien.
2: Mais ça sera pas sur l'album le clic, hein.
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2: C'est là que c'est fort.
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4: Et c'est le genre. 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Vous avez compris?
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0: Il est 15h.
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0: Il est 17h. 17h.
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0: Il est 18h. 18h.
1: Bonjour, une nouvelle fusillade sur fond de trafic de drogue. Des coups de feu dans le quartier de Port-Boyer à Nantes ont tué un adolescent de 15 ans et fait deux blessés également mineurs. En début de soirée, un des blessés âgé de 13 ans est hospitalisé dans un état très grave. Son pronostic vital est engagé. Le verdict est attendu aujourd'hui dans le procès du chanteur marocain Saad Lamjared, jugé à huis clos devant la cour d'assises du Var à Draguignan pour le viol qu'il conteste d'une barmaid en 2018. Déjà impliqué dans plusieurs affaires de viol ou agression sexuelle, l'artiste âgé de 41 ans, très populaire au Maroc et dans le monde arabe, comparaît libre. Une famille sur deux juge le soutien de l'État insuffisant, notamment lors des 5 premières années de vie de leur enfant, selon un baromètre publié à l'occasion de la Journée internationale des familles. Selon ce sondage annuel réalisé par OpinionWay pour l'UNAF, l'Union nationale des associations familiales, la moitié des parents, 53%, déclarent ne pas avoir les moyens de préparer l'avenir de leur enfant, contre 43% en 2024. 13% affirment ne pas pouvoir répondre aux besoins essentiels de leurs enfants. Altice France, maison mère de SFR, a prolongé jusqu'au 5 juin la période de négociation exclusive accordée à Bouygues Télécom, Iliad pour Free et Orange pour la cession de son opérateur. Les salariés, quant à eux, sont toujours dans l'incertitude. À partir d'aujourd'hui, les produits alimentaires au CBD sont interdits en France. Cela concerne les pâtes de fruits, les tisanes ou encore les huiles à mettre sous la langue. Une interdiction qui fait suite à la décision de la Direction générale de l'alimentation d'appliquer la réglementation européenne en la matière. Conséquence directe de cette mesure, la filière pourrait perdre 2000 emplois. C'est la fin de ce flash, une très bonne journée à notre écoute. Bonjour football, le sélectionneur de l'équipe de France Didier Deschamps a dévoilé hier sa liste des joueurs retenus pour disputer la Coupe du Monde 2026. Elle comporte notamment 8 joueurs de Ligue 1 avec un gros contingent du PSG, Lucas Hernandez, Warren Zaïre-Emery, Ousmane Dembélé, Désiré Doué, Bradley Barcola, il faut ajouter Magnès Akliouche, Brice Samba et Robin Risser, Chevalier et Kamavinga ont été écartés. La Fédération française de rugby a fait son choix durant cette année 2026. Le 15 de France va découvrir une nouvelle compétition mettant aux prises les meilleures nations des deux hémisphères, le championnat des nations. Les joueurs de Fabien Galthié débuteront leur parcours aux antipodes avec des rencontres face à la Nouvelle-Zélande, l'Australie puis le Japon au début du mois de juillet. Une deuxième phase aura lieu à l'automne en lieu et place de la traditionnelle tournée et verra les doubles vainqueurs du tournoi destination évoluer à 3 reprises devant leur public. À cette fin, la FFR a dévoilé hier les noms des stades qui seront mis à contribution pour accueillir ces 3 rencontres. Les Bleus débuteront face aux Fidji le 7 novembre sur la pelouse du Groupama Stadium de Lyon. Une semaine plus tard, Antoine Dupont et ses coéquipiers retrouveront la pelouse du Stade de France pour défier l'Afrique du Sud dans une revanche du quart de finale de la dernière Coupe du Monde disputée au même endroit en 2023. L'enceinte sera également le théâtre de la dernière sortie des Bleus à l'occasion de cette deuxième phase du championnat des nations le 21 novembre face à l'Argentine. Dès lors, le 15 de France prendra la direction de Twickenham pour y disputer une dernière rencontre dont l'affiche dépendra de sa place au classement des nations de l'hémisphère nord. Tennis, l'Espagnol Martin Landalus, repêché en dernière minute pour le Masters 1000 de Rome après sa défaite en qualification, a été stoppé en quart de finale 1-6, 6-4, 7-5 par le Russe Daniil Medvedev. Le 94e au classement ATP tentait de devenir le premier lucky loser à atteindre le dernier carré du Masters 1000 italien depuis le Français Lucas Pouille en 2016. Cyclisme, la 6e étape du Giro hier était destinée aux sprinteurs. Le final dans les rues de Naples a accouché d'une surprise. C'est Davide Ballerini qui s'est finalement imposé au pied du Vésuve. Paul Magnier termine 3e. C'est la fin de ce Flash Sport. Une très bonne journée à toutes et à tous.
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2: La météo pour ce samedi 16 mai, tendance à l'amélioration par rapport à la veille. On retrouve un temps généralement sec en matinée et des averses moins nombreuses dans l'après-midi. Elles concernent surtout les régions situées sur un axe sud-ouest-nord-est. Belle période ensoleillée dans le sud-est grâce au Mistral et à la Tramontane qui souffle assez fort. Les températures pour ce samedi matin, ça reste frais quand même avec 5 degrés à Lyon et Lille, 6 à Strasbourg et Paris, 7 degrés pour Brest, 8 à Cherbourg et Toulouse, 10 degrés pour Bordeaux, Biarritz, Nice, Marseille, Perpignan et Nîmes et 13 degrés pour Bastia. Et pour ce samedi après-midi, entre 13 et 14 degrés sur la moitié nord, il fera 13 dans le Grand Est, 13 également sur la Bretagne, 14 en Normandie, en Centre-Val de Loire, en région parisienne et sur les Hauts-de-France. Dans la moitié sud, entre 14 et 20 degrés, 14 sur la vallée du Rhône, 15 en Nouvelle-Aquitaine et sur l'Occitanie, 17 en Corse et entre 18 et 20 degrés le long de la Méditerranée.
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9: Bonjour à tous. Dans l'actualité cinéma du jour, on parle de la sortie du film Le Vertige dans les salles de cinéma à partir du 10 juin prochain. Nouvelle comédie à découvrir signée Quentin Dupieux avec notamment Jonathan Cohen, Alain Chabat et Anaïs Demoutier. Jacques se rend chez son ami Bruno pour lui annoncer une nouvelle importante. L'humanité tout entière vit dans une simulation. Le film Le Vertige, nouvelle comédie à découvrir au cinéma. Ça se passera à partir du 10 juin prochain. On se retrouve très vite avec d'autres films à découvrir.
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11: Voici ma sélection télé pour ce vendredi 15 mai avec ce soir sur TF1 The Voice, les performances présentées par Nikos Aliagas. Après les battles, place à l'épreuve la plus personnelle depuis la création du télécrochet, les performances donc. Vendredi, tout est permis avec Arthur, c'est à 23h40. Sur France 2, Capitaine Marlowe avec Corinne Maziero et la participation de Patrick Timsit. Sur France 3, un documentaire, 70 ans d'Eurovision, la grande histoire du concours. Sur M6, Pékin Express, au Royaume des Dragons, présenté par Stéphane Bern. Vous retrouverez sur TFX ce soir La Boom 2 avec Sophie Marceau et Pierre Cosso. Sur Gulli, Les Blagues de Toto avec Guillaume de Tonquédec. Sur Ces Stars, Lady Camping et Les Plus Incroyables de France, documentaire de Guillaume Janton. Sur Sister, Hawaï 5-0. Sur RMC Story, Le Big Deal, spécial camping présenté par Vincent Lagaffe. Enfin sur RMC Life, Beauval, au plus près des animaux, série documentaire avec des naissances exceptionnelles. Ce soir, bon zapping!

avec le point sonore des Lilas. Le poète s'est fait provocateur à la fin des années 70 en devenant Gainsbard et en se créant un personnage auquel il finit par succomber. Et puis le 9 novembre, Yves Montand nous a brutalement quittés à son tour. Devenu à l'aube des années 50, l'un des chanteurs les plus célèbres de sa génération. Il a triomphé sur toutes les scènes du monde. Il a aussi connu la gloire en multipliant à l'écran les rôles les plus divers. Citoyen engagé, dénonciateur, après 1968, d'un communisme qu'il avait longtemps défendu, il a tourné avec Costa Gavras, Z, un film sur la dictature en Grèce, puis L'aveu, sur les procès staliniens. Marié en 1951 avec Simone Signoret, la disparition de Gainsbourg et Montand en 1991. Et dans la playlist de 1991, on écoute Vincent Lagaffe avec La Zoubida. Un single simple resté durant 11 semaines à la première place du top 50 de juillet à octobre 91, qui a été vendu à plus de 625 000 exemplaires, recevant ainsi un disque de platine. La Zoubida, Vincent Lagaffe.

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2: Il y a 2 ans, à 61 ans, Gilles apprend qu'il a la maladie d'Alzheimer. Une annonce qui bouleverse une vie, mais aussi un couple. Aujourd'hui, il revient sur ce moment où tout bascule et sur la façon dont, avec sa femme Anita, ils ont choisi de rester soudés.
3: Je connais des gens dans mon entourage qui ont eu cette maladie et je sais qu'elle est d'une part dégénérative et ensuite mortelle. Donc c'est une annonce terrible. Je pense que c'est avec les contacts que nous avons eus avec France Alzheimer que nous avons eu des premiers réconforts et les premières pistes fiables. Une bonne information, un soutien, un encadrement et des pistes pour faciliter la vie au quotidien pour moi et pour les dents.
2: À ses côtés, Anita nous raconte ce que la maladie bouleverse dans leur quotidien.
4: Au quotidien, on essaye d'éviter les accidents en cuisinant ou en conduisant ou en jardinant. Voilà. Les liens sociaux, je suis tout à fait consciente que c'est important de les garder. Je sais très bien que le rôle des dents, il est lourd et qu'on a certainement besoin de quelques bouffées d'air pour tenir le coup aussi. Je suis tout à fait consciente qu'il ne faut pas rester isolé, ça c'est sûr.
2: Et pour Gilles, si le quotidien tient encore debout, c'est parce qu'Anita est là comme un appui essentiel, chaque jour, aidante et aimante.
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0: Il est 19h.
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0: Il est 20h.
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quand ils viennent en Irlande, les histoires de réfugiés. Ça parle de famine en Irlande dans le 18e siècle. Il y a beaucoup d'Irlandais qui sont partis chercher refuge en Angleterre, en New York, Australie.

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0: Il est 22h.
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0: Il est 23h.
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0: Il est minuit.
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0: Il est une heure.
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0: 2 heures.
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